Cerce, c'est le nom d'un vent qui souffle dans le Languedoc. Et ce qu'a vu le Cerce, c'est une œuvre ici très libre, dédiée aux habitants de Tuchan, commune du département de l'Aude, en forme de tentative débridée de folklore imaginaire, lui-même imaginé comme une réponse, et je cite, « au constat que le savoir populaire s'est vu littéralement étouffé par la fébrilité des villes ». Tentative ci-devant ourdie par les deux complices que furent Luc Ferrari, qui a quitté notre dimension en 2005, et Henri Fourès. Suite de l'Imaginarium proposé par La Contemporaine, votre web radio des musiques singulières sur France Musique et sur l'appli Radio France, avec une autre plongée, après celle de Francis Daumont tout à l'heure, dans l'inconscient humain, inconscient de l'écoute plutôt pour François Bell, et son bien nommé cycle de l'expérience acoustique qui se propose de fouiller toujours et encore aux limites du sonore.

L'inconscient de la forme, où le dialogue insistant d'une alouette nommée Lulu et de son imitation déviante par des sons électroniques éraillés et obstinés que le chant original fait perfidement dériver dans toute sa tessiture, note son compositeur François Bell. Imaginarium de la palette instrumentale à suivre sur La Contemporaine et sur France Musique avec la singapourienne Diana So et sa prédilection pour le geste musical, sa théâtralité et pour l'univers des notes harmoniques à même de flotter avec légèreté au-dessus des notes fondamentales qui leur ont donné naissance. Voici un extrait de son cycle de mini-concertos intitulé « Autour de moi » composé entre 2015 et 2016.

Un orchestre exclusivement féminin et ô combien improvisatoire qu'est ce Phantom Orchard Orchestra, l'orchestre de l'orchidée fantôme réuni dans ce projet autour d'Ikue Mori, compositrice de musique électroacoustique et percussionniste d'origine japonaise et de la harpiste états-unienne Zina Parkins. De rire dans l'ombre, il en sera forcément encore question à suivre, avec la plongée dans les profondeurs signée Olga Neuwirth sur La Contemporaine et sur France Musique via l'appli Radio France par exemple. Olga Neuwirth et son imagination portées notamment, un peu comme celle de Diana So tout à l'heure, sur les modes de jeu à même de dérouter l'auditrice et l'auditeur, voire même de produire sur elle et sur lui une sorte d'effet d'aspiration. Le titre de l'œuvre évoque le monstre des abysses imaginé par Louis Beck et Wilhelm Flusser. Vampiroteus Infernalis, tel est son petit nom, un monstre luminescent, sans squelette et donc déformable, et qui, soumis à des pressions extrêmes, évolue dans l'obscurité des océans pour tout enlacer de ses bras, semblables aux tentacules d'une pieuvre. Tout un programme.

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1: En musique, les formes anciennes ont inspiré les musiciens à travers les âges. Ainsi, le concerto grosso est passé d'une mode baroque italienne à une forme qui aujourd'hui n'a gardé de son origine que le principe de dialogue entre les instruments ou les groupes instrumentaux. La preuve, la voici, captée en live à Bonn en 1993.

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1: Passé par le filtre de minimalisme musical américain, le Concerto Grosso de Philip Glass a gardé encore visible, ou plutôt audible, le grand principe de dialogue instrumental. C'est aussi vrai dans cet extrait de Concertango de Paolo Pessina qui nous parle des tempos di Concerto Grosso pour faire allusion à Bach et à Vivaldi. Est-ce que c'est comme cela que ces derniers composeraient au XXIe siècle? Qui sait ?

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1: Un passage fougueux, un regard sur le passé, un clin d'œil aux confrères, tout ça et en concentré se trouve dans la musique de Paolo Pessina. Ce n'est pas pour rien que le Concerto Grosso nous vient de l'Italie, pays où les conversations, dialogues, causeries et engueulades retentissantes et mélodieuses enchantent plus d'un. Pour Alfred Schnittke, quant à lui, beaucoup plus posé, ou moins latin si vous voulez, le jeu de miroir s'intègre parfaitement à son concept de jeu concertant.

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1: Le piano délicieusement préparé a fait partie de ces derniers échanges musicaux, une avancée considérable dans les nouvelles sonorités de la musique du XXe siècle. À ses origines, des problèmes budgétaires, mais là, au XXIe siècle, on commence à s'y habituer. Mais là, pas une ombre de ce genre de difficultés. Cette commande de l'orchestre des jeunes européens, appelé aussi orchestre Mahler, met en opposition un quatuor à cordes dont le rôle de concertino est le plénum que représente l'orchestre de chambre. Et c'est plutôt tendu comme échange, on dirait un affrontement. Le titre Endorphine est bien choisi en tout cas.

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1: Une tension ponctuée par des accalmies, ou à l'inverse, c'est probablement ainsi que l'endorphine agit dans notre corps. Mais bon, passons à une autre esthétique maintenant, beaucoup plus électrique.

électrique, électronique et éclectique aussi, celle de Stefan Kovacs-Tickmeyer. Son concerto grosso, très libre, est dédié à ses deux amis disparus.

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1: Le piano préparé, les échantillonneurs, la batterie, la guitare électrique, le synthétiseur et bien plus dans cet instrumentaire inhabituel. Mais aussi une cithare hongroise, l'harmonium et violon pour des plus classiques de la bande dans cet échange musical dense composé en 2006. Mais maintenant, revenons au tournant des siècles avec une vision encore différente de Concerto Grosso et une opposition des éléments tonaux à tonaux, écrits et improvisés.

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1: Un apaisement à la fin des vifs échanges propres à la forme choisie par André Laporte nous conduit vers un univers traditionnel, voire folklorique. Tadeusz Salva construit son concerto grosso autour des mélodies diatoniques, comme tout droit sorti d'un carnet de recueil des mélodies slovaques.

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1: Deux violons et un orgue, c'est ce qu'on a entendu dans ces deux extraits du concerto grosso slovaque, un dispositif utilisé également par Corelli. Certainement, c'est un clin d'œil du compositeur à la tradition italienne. Et maintenant, nous allons au Brésil pour découvrir une miniature de la forme concertante qui nous intéresse aujourd'hui.

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1: L'excellent violoniste Guidon Kremer a beaucoup œuvré pour promouvoir la nouvelle musique de son pays d'origine. C'est ainsi qu'on le trouve encore à l'œuvre, à la tête de sa Kremerata Baltica, dans un extrait de la 10e symphonie de Mieczysław Weinberg. Le Concerto Grosso est à la tête de cette pièce pour orchestre à cordes.

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1: Et voilà, un concerto grosso dans la plus pure tradition baroque. Celle qui a amené Bach et bien d'autres compositeurs à réutiliser leurs propres œuvres pour en créer d'autres nouvelles. Krzysztof Penderecki s'est ainsi tourné vers ses précédents concertos pour instruments solistes, mais aussi vers sa musique de chambre. Mais cette technique vieille comme la création n'a pas nui du tout au résultat. Bien au contraire, malgré son titre, nous ne sommes pas en présence d'une stylisation ou un pastiche. Aucune tentative néo-stylistique ostentatoire non plus. Juste un regard d'une intensité rare sur la forme historique, en accord avec le style du compositeur, et une opposition de style bouffo et un message religieux.

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1: Au sein du catalogue E.ON, label fondé en 2001, la qualité des productions constantes n'est plus à démontrer. Rappelons qu'E.ON est un label bicéphale, d'un côté les musiques médiévales, classiques et romantiques, de l'autre les musiques d'aujourd'hui. Piochons à nouveau dans ce second hémisphère, riche et varié, et faisons-nous plaisir. C'est Bruno Mantovani qui ouvre le bal, et plus précisément, l'œuvre qui donne son titre à l'album « D'un rêve parti ». Le compositeur, dans le texte de pochette, s'excuserait presque de proposer régulièrement des œuvres ludiques caractérisées par un discours musical hétéroclite et discontinu. Souvent composées en quelques jours, ces pièces sont des divertissements propices à l'expérimentation dans lesquels Mantovani laisse agir son inspiration de façon intuitive sans tenter de la canaliser très strictement. D'un rêve parti tire son matériau musical de la techno.

0: d'un rêve parti de Bruno Mantovani, partition composée en 1999 et créée le 4 juin 2000 au Festival de Latina en Italie par l'ensemble Alternance, que le compositeur, alors âgé de 25 ans, dirigeait. Tout comme ce fut le cas pour l'enregistrement de ce disque en décembre 2001.
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0: Restons sur la même monographie et abordons une autre œuvre de Mantovani composée dans un laps de temps restreint et s'inspirant des musiques populaires. Ici, le genre musical à l'honneur est cité dans le titre « Jazz Connotation ». Le titre de cette pièce pour piano, interprétée par Jay Gottlieb, fait référence à un standard de jazz d'Ornette Coleman, « Blues Connotation ». Un hommage en cache un autre, Coleman, dans ce clin d'œil au blues, genre qu'il jugeait passéiste, le parodiait respectueusement quand Mantovani, lui, concède que la référence au jazz dans sa pièce ne prend jamais le pas sur son propre langage. Il nous dit qu'il s'agit d'une pièce autobiographique, en ce sens que le jazz a toujours occupé une place importante dans sa vie, l'improvisation représentant à ce titre une grande part des territoires imaginaires du compositeur, et ceci depuis toujours.

Jazz Connotation de Bruno Mantovani, servi par Jay Gottlieb au piano, va laisser sa place à Prêt, trois mouvements pour violoncelle et dispositif électroacoustique de Kaija Saariaho. C'est un opus majeur dans l'œuvre de la Finlandaise et c'est un jalon important dans la littérature pour violoncelle et dispositif électroacoustique. La pièce se réfère à Gauguin et plus précisément au tableau Fatata Temiti, près de la mer en tahitien. Huile sur toile réalisée en 1892 et représentant deux tahitiennes en train de se baigner. 100 ans plus tard, en s'y référant, Saariaho rend l'élément aquatique omniprésent. Dans les trois mouvements de près, le dispositif électroacoustique offre plusieurs types de sons, des échantillons sonores préenregistrés d'une part, par exemple les vagues de la fin du premier mouvement, des échantillons sonores constitués de sons de violoncelle retravaillés en studio, des échantillons sonores entièrement synthétiques, et enfin, certains nombres d'effets en temps réel, tels les delays, reverbs et autres harmonizers. Tous ces événements étant déclenchés par l'interprète lui-même à l'aide d'une pédale. Prêt, que l'on doit orthographier P-R-E accent grave S, est dédié à Anssi Kartunen, qui en fit la création à Strasbourg en 92, mais pour l'heure, c'est Alexis Descharmes que nous écoutons.

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1: Le violoncelliste Alexis Descharmes nous interprétait « Prêt », triptyque de Kaya Sarriaou. Toujours chez Éon, paraît en 2001 une monographie consacrée à Gérard Pesson et baptisée du nom de la première œuvre au programme « Mes béatitudes » que vous avez déjà pu côtoyer sur La Contemporaine. En plage 2, on trouve « Nebenstück », pièce commise en 1998 par le natif de Tourteron dans le Cher. Il s'agit d'un petit bijou qui consiste en un filtrage de la ballade Opus 10 numéro 4 de Brahms et qui se destine à une clarinette et un quatuor à cordes.

vous en reprendrez bien une tranche, dirait la maîtresse de maison. C'est la même question que je vous pose en supputant bien entendu que la réponse soit oui. Après ce Nebenstück de Gérard Pesson, d'après Brahms, voici Récréation française de Gérard Pesson, 9 bagatelles pour flûte, hautbois, clarinette et trio à cordes.

0: Successivement, l'ensemble recherche nous interprétait l'harmonieux forgeron, solo de clarinette, effet de nuit, les barricades mystérieuses, solo de hautbois, Norren Mutzig, hommage à Claire-Jeanne Jezekel, solo de flûte et à l'instant, petite danse macabre. Ces 9 bagatelles réunies sous le frontispice « Récréation française » furent composées par Gérard Pesson en 1995.
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0: Des 3 instruments avant utilisés par Pesson dans Récréation française, nous allons garder la clarinette, et plus précisément la clarinette basse, rejointe par le violoncelle et le piano. Assonance 3 fut composée en 1989 par le genevois Michael Jarrell. Son compatriote, le musicologue Philippe Albera, commente. Le soin porté aux textures et aux couleurs sonores, qui focalisent l'attention sur l'instant plus que sur leur direction, comme si le mouvement, les figures agitées, les traits virtuoses, n'étaient que la partie immergée d'une structure plus profonde.

Restons dans l'univers de Michael Jarrell. À la suite d'Assonance 3 que nous interprétaient le clarinettiste Ernesto Molinari, le violoncelliste Thomas Demenga et le pianiste Marino Formenti, nous allons écouter Es bleibt eine zitternde Bebung, composé en 2007 pour clarinette, violoncelle et orchestre. Ce titre allemand peut se traduire littéralement par « Une brise tremblante subsiste ». Et c'est exactement de cela qu'il s'agit, puisque cette pièce consiste en une extraction des deux parties solistes d'une version antérieure composée en 1995, intitulée « Bebung » pour clarinette, violoncelle et ensemble. La pièce d'orchestre, plus étoffée, donne une nouvelle lecture. Le sous-titre de l'œuvre, « Nachlese drei », qui contient l'idée de glaner, croise une autre série de pièces empruntant à Goethe l'idée de relecture d'un même texte.

0: Es bleibt ein zitternde Bebung, une brise tremblante subsiste de Michael Jarel, avec Ernesto Molinari à la clarinette, Thomas Demenga au violoncelle et l'orchestre symphonique de la Westdeutsche Rundfunk, dirigé par Peter Rundel.
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0: Quittons la vieille Europe et traversons l'Atlantique pour nous imprégner des miniatures pour piano préparées de John Cage, intitulées sobrement « Sonate » ou « Interlude ». Cédric Pechia, dont la discographie antérieure à cet album s'étendait de Bach à Schumann et Debussy, avait beaucoup joué ses opus de l'américain au concert sur une période d'environ 3 ans. C'est sur son propre instrument qu'il enregistre l'œuvre fin 2011. Il recourt dans cette exécution à quelques préparations d'une extrême délicatesse, aussi infime parfois qu'un morceau de papier de soie. Si la durée peut évoquer Domenico Scarlatti, le mode d'expression, lui, est à rapprocher de la musique classique indienne que le compositeur américain avait approchée en 1946 grâce à une rencontre avec la musicienne Geeta Sarabhai de passage à New York. Il semble dans cette œuvre suivre les préceptes de l'indienne selon lequel l'objectif de la musique devrait être de dégriser et apaiser l'esprit afin de l'ouvrir aux influences divines. Extrait choisi. Thank you.

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1: J'aime l'autorité du noir, sa gravité, son évidence, sa radicalité. Son puissant pouvoir de contraste donne une présence intense à toutes les couleurs et lorsqu'il illumine les plus sombres, il leur confère une grandeur sombre. Reflecting Black, œuvre pour piano et orchestre composée en 2009, fut inspirée au compositeur suisse William Blanc par la contemplation des toiles de Pierre Soulages, auteur des quelques lignes que je viens de lire. Cette œuvre se compose en deux tableaux. L'orchestre n'est ici nullement traité de manière concertante, mais plutôt envisagé comme la table d'harmonie géante du piano.

0: David Lively au piano et l'orchestre de la Suisse romande dirigé par Pascal Roffet en 2012, c'était Reflecting Black de William Blanc d'après Pierre Soulages.
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0: Refermons très temporairement ce voyage au sein des univers proposés par le catalogue du label E.ON avec la compositrice mexicaine Hilda Paredes. C'est à une affaire de famille que nous convie l'enregistrement qui va suivre, puisque les Canciones Lunaticas, composées en 2008-2009, sont interprétées par son mari, Irvine Arditi, et les autres membres du Quatuor Arditi, dont il fut le fondateur en 1974, et par son beau-fils, le contre-ténor Jake Arditi. Paredes fait appel pour cette œuvre à sa langue maternelle, par le truchement des mots du poète mexicain Pedro Serrano. Tout au long de ces trois chansons de La Lune, le quatuor à cordes projette le paysage parcouru par un vagabond incarné par la voix toujours lyrique.

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1: C'est une tournée que vous propose La Contemporaine sur l'appli Radio France, par exemple. Une tournée mondiale même, de ville en ville, chacune avec sa folie propre, à commencer par Tokyo, vue par Meredith Monk après sa première visite au Japon en 1982. Chose surprenante pour le pays du soleil levant, c'est à un cha-cha qu'elle nous invite, justement, nous dit-elle, et parce qu'elle a été avant tout surprise, là où elle s'attendait à rencontrer des traditions millénaires, de l'avalanche futuristique, iconoclaste qu'est Tokyo, avec des contrastes extrêmes et la déformation hyper créative du monde contemporain dans la création. Alors pourquoi pas un cha-cha, sa danse préférée à elle, sur lequel viendrait se greffer ce kaléidoscope de souvenirs.

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Après celle de la compositrice, chanteuse, réalisatrice, scénariste, actrice, danseuse et chorégraphe américaine Meredith Monk, nous voici déjà une oreille dans la musique de la productrice et DJ londonienne d'origine chinoise et malaisienne, Flora Yin Wong. Elle part d'enregistrements réalisés notamment au cours de ses voyages pour donner à entendre tout un univers intérieur comme dans un journal intime sonore. Holy Palm est ainsi un vaste enregistrement d'émotions toutes personnelles, réalisé à la base avec son smartphone et ici à Bali. Dans sa quête pour comprendre la nature de la relation entre le son, le lieu et la mémoire, le collage qu'effectue Yin Wong ressemble au film « Sans soleil » du cinéaste français Chris Marker. Un essai audiovisuel assemblé à des images de voyages fictifs d'un caméraman. Fascinée par le banal, l'oubliable et l'éphémère, Flora Yin Wong se demande « Que se passe-t-il lorsqu'un souvenir se libère et que seul son écho demeure ?»

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d'Asie. Nous voici parvenus aux États-Unis sur votre web radio des musiques contemporaines signée France Musique pour l'appli Radio France, avec un compositeur en vue que les grands interprètes s'arrachent de l'autre côté de l'Atlantique. Mason Bates, c'est son nom, est né en 1977 et s'intéresse aussi bien au digiset et à la dance électronique qu'à la musique symphonique. Naturellement, dans ce domaine, il ne va pas laisser l'électronique à la porte et outre un magnifique sens de l'orchestration classique, il va propulser le magma sonore sur un autre palier inédit par cette adjonction et nous offrir toute la puissance d'une palette orchestrale élargie.

Bates juste auparavant, et une ville oubliée pour l'occasion à écouter, la ville de Buffalo aux États-Unis, désindustrialisée comme tant d'autres dans le monde occidental, et des usines à l'abandon, comme autant de monuments pour David Udry, d'où surgissent encore des sons dont il s'inspire, à la manière de Mosoloff en son temps, mais avec une obsession de plus en plus affirmée chez lui pour la sauvagerie de la pulsation. Une pulsation à l'origine de toute une polyrythmie des figures à même de recréer cet univers industriel devenu fantôme.

De Buffalo, nous voici parvenus à New York, d'une ville fantôme à la ville qui, dit-on, ne dort jamais. New York et son fameux contrepoint signé Steve Reich, dans une très belle version ici pour cet immense xylophone qu'est le marimba de Kuniko Kato. Elle est elle-même l'auteur de cette transcription. Et puisque nous sommes à l'est des États-Unis, on constate que nombre de ces villes sont nommées d'après celles du vieux continent. Et après York en Angleterre, voici Orléans en France, ou plutôt New Orleans en Louisiane, qui fut nommée ainsi, la Louisiane, en hommage au Roi Soleil. Thierry Pécou lui rend hommage, non pas au Roi Soleil, mais bien à New Orleans, pour la chorégraphe Karine Saporta, qui elle-même est dans les pas de Gertrude Stein, rêvée pour une nouvelle chorégraphie à la gigantesque Amérique et à son capharnaüm musical. Elle sera exaucée par la vitalité et l'ouverture stylistique de la musique de Pécou.

Après la Nouvelle-Orléans, le Mexique et la démesure créative d'un Ernesto Martinez, par exemple, compositeur, pianiste, accordeur de piano et inventeur d'instruments comme le zampognophone, une flûte de pan à clavier, figurez-vous. Compositrice née en 1982, Aleida Moreno, elle considère que la musique est l'expérience sensorielle du son, sensuelle, a-t-on envie de dire, expérience de la métamorphose aussi et du mysticisme. Elle considère toute son œuvre comme une allégorie du magique, transformant en son des couches de perception éventuellement cachées aux autres. Night Music, dit-elle, a été inspiré par des miroitements nocturnes, un monde de ténèbres dans lequel un liquide irisé, comme une eau imaginaire, mais aussi les reflets, le vent et les contrastes abrupts s'entremêlent sans fin.

Judy Dunaway voue une véritable passion toute sonore au ballon de baudruche. Elle va ainsi jusqu'à se qualifier non sans humour comme la mère de la musique pour ballon de baudruche, dont la pratique, comme on a pu l'entendre dans cette singulière étude, n'a plus de secret pour elle. Un moyen non négligeable, au-delà de la plaisanterie initiale aussi, pour sortir de ce qu'elle qualifie d'oppression de l'héritage classique et ainsi reconnecter son corps entier à l'expérience vibratoire. Le ballon, en tant qu'objet d'enfance et de jeu, est chargé de résonances émotionnelles et invite à la construction de sens tout en offrant l'opportunité de s'appuyer sur des thèmes subversifs. Les deux fragments de Champagne in Mexico City, dont voici le deuxième numéro, sont constitués de fragments d'improvisation joués avec Dan Evans Farkas qui traitent en temps réel les sons de Judy Dunaway.

Après Mexico City et ses improbables bulles, ballons de baudruche ou bulles de champagne, voici tout un guide à la façon des guides touristiques. Tout du moins, est-ce l'impression que le titre en donne à première vue? Un guide qui a bien failli gagner à lui seul un prix Pulitzer en 2012, non pas pour ses bonnes adresses, mais pour la musique originale d'Andrew Norman, car il n'y a pas que le journalisme dans la vie du Pulitzer. Une musique à la forme si particulière, avec de tout petits mouvements pour commencer, puis deux mouvements conclusifs à l'atmosphère beaucoup plus recueillie, et qui ne serait pas sans évoquer la musique d'un Arvo Pärt, par exemple, comme une musique des âmes errantes.

Rome, comme on ne se l'imagine sans doute pas, dans l'imaginaire musical à la fois versatile et comme hanté d'Andrew Norman, issu du très bel album paru en 2014 et dû à l'ensemble à cordes Far Cry, tout droit venu de Boston. Un album qui met également à l'honneur la musique de Ted Hearn, au style nuancé, elliptique et insaisissable, pour des œuvres qui ne manquent pas de faire écho à l'actualité politique la plus aiguë.

Midao Song, chanson des prairies, de la compositrice slovaque Iris Segi, née en 1956, interprétée par la soprano Nao Higano et le clarinettiste Martin Adamek. Les Travnice slovaques, chant chanté par les femmes en ratissant le foin dans les prairies de montagne, dixit la compositrice, m'ont inspiré pour créer cette pièce. Tout ce qui est typique du Travnice, structures intermittentes archaïques, cris, imitations, se transforme en un flux solide de polyphonie à deux voix. Ce flux continue, presque jusqu'à la fin, lorsque la chanson populaire qui sous-tend ma pièce est entendue dans sa forme originale. Poursuivons sur cette monographie consacrée à Iris Segi avec Perpetuum Mobile pour piano préparé, œuvre courte et caractéristique qui s'efforce de créer l'illusion du célèbre et mythique mouvement perpétuel en fonctionnement. Au piano préparé, Susana Biškakova.

Preludio e Danza d'Iris Seghi, interprété par le clarinettiste Martin Adamek, miniature écrite pour clarinette basse ou corps de basset, précise la compositrice, s'inspire de la musique folk et du jazz. Un prélude aérien alternant figures chromatiques rapides et sections de silence est suivi d'une danse rythmique à ancrage modal, développée comme un gonflement constant du ton le plus grave et toujours récurrent de la clarinette basse. Au point culminant, l'interprète obtient un espace pour une petite improvisation et après un bref relâchement, l'œuvre se termine par une fin dynamique. À venir, voici deux pièces du compositeur slovaque Marian Lejava, né en 1976 à Bratislava. Tout d'abord 7 through 5, Nocturno number 3, soit 7 à travers 5, Nocturne numéro 3, pour flûte traversière, hautbois, clarinette, basson et piano. Une pièce d'un peu plus de 2 minutes de durée qui utilise des techniques étendues pour chaque instrument, créant une interaction riche et variée au niveau des timbres et des textures sonores. Lui succédera la première des 7 bagatelles opus 4, marquée noire à 156. Ça va dépoter.

À la suite de Note tournée numéro 3 pour flûte traversière, hautbois, clarinette, basson et piano, et d'un extrait des 7 bagatelles pour Quatuor à vent, opus 4, du compositeur slovaque Marian Alejava, deux pièces pour le moins percutantes dans tous les sens du terme, nous écoutions à l'instant mouvement numéro 5, extrait de l'œuvre du tchèque Martin Smolka, né en 1959, pièce titrée Semplice, une œuvre de 2006 pour instruments anciens et instruments modernes, interprétée par l'ensemble Recherche et par le FBO, petit nom du Freiburger Baroque Orchester, tous les deux dirigés par le chef Lukas Wiss. Pour évoquer cette pièce, Martin Smolka nous confie « Peu de moyens musicaux devraient susciter quelques émotions simples, rappelant une vérité de base. Ces moyens sont le hoquet, l'accord de Do majeur, l'écart microtonal, mais aussi la répétition et la réapparition. » Fin de citation. À suivre du tchèque Michal Rataj, né en 1975, connu pour ses performances en direct utilisant l'électronique, nous écoutons Wonderland End, fin du pays des merveilles, pour flûte, guitare et dispositif électronique en temps réel, fini de rigoler.

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1: Wonderland End, fin du Pays des Merveilles, du Tchèque Miral Ratay, interprété par Machina Lyrica Duo, avec Monica Streitova à la flûte et Pedro Rodriguez à la guitare, sans oublier l'électronique en temps réel. Andrei Adamek, cadet du précédent, tchèque comme lui, est né à Prague en 1979. Il a étudié la composition à Prague et à Paris, au CNSMDP, le Conservatoire de Paris. Ses œuvres intègrent des techniques de jeu spécifiques, des instruments originaux et surtout des idées originales. Certains auditeurs se souviennent peut-être de « Ça tourne, ça bloque » ou de « Conséquences particulièrement blanches et noires » que j'ai eu plaisir à diffuser ici même. Voici l'enregistrement de la création au festival de Donaueschingen en 2010 de son quatuor à cordes numéro 2 intitulé « Lo que no contamos », ce qu'on ne dit pas en espagnol. C'est une partition qui explore des techniques de jeu inspirées par le flamenco et d'autres traditions musicales, intégrant quand c'est joué sur le vif des éléments visuels et gestuels pour enrichir l'expérience auditive. Le détournement est un des grands plaisirs d'Adamek. Dans ce quatuor puissant à l'architecture formelle solide, il nous le prouve. Il fallait une formation à la hauteur. Voici le quatuor d'Iotima. Thank you.

0: Le quatuor à cordes numéro 2 de Andrzej Adamek dans l'enregistrement de la création au festival de Donaueschingen le 16 octobre 2010. Gérard Griset, né en 1946, est décédé trop tôt à l'âge de 52 ans d'une rupture d'anévrisme. Néanmoins, il aura eu le temps de laisser une empreinte indélébile sur le monde de la création musicale. Il est l'un des pionniers de la musique spectrale, un mouvement qui se concentre sur l'analyse et la manipulation des spectres sonores pour créer des compositions. C'est aux côtés de collègues comme Tristan Murail qu'il a œuvré dans les années 70, principalement à travers le collectif L'Itinéraire. Ce mouvement a été une réaction contre les esthétiques dominantes de l'époque, telles que le sérialisme, et a introduit une nouvelle manière de penser la musique en termes de timbre et de transformation sonore. Son héritage perdure au travers de compositeurs qu'il a durablement influencés, tels André Adamek, dont nous venons d'écouter le second quatuor à cordes. Écoutons l'une à la suite de l'autre, Mégalith, œuvre pour 15 cuivres composée par Griset en 1969, et Inflexion, œuvre pour deux saxophones alto composée par Adamek en 2001, à la mémoire de Gérard Griset. Chez les deux hommes, les sons sont des êtres vivants.
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1: Les deux saxophonistes français, Eudes Bernstein et Joachim Sisla, tous deux à l'alto, nous interprétaient Inflexion à la mémoire de Gérard Griset, une partition du tchèque Andrei Adamek, créée 3 ans après la mort brutale du compositeur de Mégalith, partition épatante qui n'a pas vieilli d'un iota, un peu comme 2001 l'Odyssée de l'espace de Kubrick, avec son célèbre monolithe noir, sorti sur les écrans un an avant la composition de Mégalith en 1968. Mégalith, cette pièce pour 15 cuivres datant d'avant la maturité, avait pris naissance suite à une émotion politique lorsqu'en vacances à Marseille avec ses parents, Griset avait vu un documentaire à la télévision sur les horreurs de la guerre civile nigériane qui eut lieu entre 67 et 70. Les réactions apathiques de son entourage, le peu de compassion qu'il ressentait de la part de l'humanité face à de telles tragédies et la conclusion de ce que ces horreurs avaient à ses yeux d'archaïque, il conçut son morceau comme un mégalithe, un monument préhistorique fait de pierre. Griset n'a jamais entendu Mégalith de son vivant. La pièce sera créée de manière posthume au Festival de Lucerne en 2009. On en écoutait ici le premier enregistrement mondial édité en 2023 chez Bastille Musique, dans l'interprétation des cuivres de l'Orchestre symphonique du VDR de Cologne, dirigé par Emilio Pomarico. À suivre, deux pièces de Gérard Griset, Anubis, œuvre de 1983 composée dans le cadre du diptyque Anubis Nut, à l'origine pour clarinette contrebasse et interprétée ici, dans la version de 1990 pour saxophone baryton par Claude Delangle, et à la suite de cette évocation de la culture égyptienne et plus particulièrement du dieu à tête de chacal, protecteur des morts, Anubis, un extrait des 4 chants pour franchir le seuil, la berceuse conclusive pour soprano et orchestre.

Berceuse, la pièce qui clôt les quatre chants pour franchir le seuil de Gérard Griset, œuvre composée en 97-98 pour soprano et orchestre, peu avant la mort du compositeur, sa dernière composition. Une méditation musicale sur la mort, achevée peu avant sa propre disparition, œuvre que beaucoup ont considérée très logiquement comme prémonitoire, comme testamentaire. La berceuse qui fait suite à la mort de l'ange, la mort de la civilisation, la mort de la voix et la mort de l'humanité était chantée par Catherine Dubosc en compagnie de l'ensemble Klangforum Wien, dirigé par Sylvain Cambrelin. Un enregistrement réalisé en 2000. Rajoutons que les textes choisis proviennent de diverses civilisations, chrétiennes, égyptiennes, grecques et mésopotamiennes, et que leurs discours fragmentaires sur l'inéluctabilité de la mort viennent renforcer l'impression de prémonition chez le compositeur. Repassons à Andrei Adamek et à son œuvre « Jardin perdu » pour deux sopranos, haute contre et orchestre.

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1: Jardin perdu d'Andrei Adamek, œuvre de 2006 pour 3 voix et 32 musiciens. Les deux sopranos étaient Claire Pigeot et Landy Andriam Boavongi. Le contre-ténor était Michael Bardayer et l'orchestre des lauréats du conservatoire était dirigé par Solt Nagy. C'était l'enregistrement de la création le 27 octobre 2006 au Conservatoire de Paris. Passons à une série d'œuvres qui ont toutes, d'une manière ou d'une autre, un rapport à la mémoire. Voici, extrait de l'album Time Stories, les trois duos alternés du compositeur new-yorkais David Moss. Le titre général est Alternate Universe, univers alternatif. Le premier duo s'intitulant « Après la maladie d'Alzheimer », le second « Allure et intrigue » et le troisième « 16 tons abstraits ». Pour chacun de ces trois duos, pour deux voix, David Moss est successivement en compagnie de Koichi Makigami, Catherine Jonio et Phil Minton. 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

À la suite des jeux de voix en duo de David Moss, les fameux univers alternés dont le premier duo s'intitulait « Après la maladie d'Alzheimer », nous écoutions « No Memory ». Pas de mémoire, une pièce composée par le guitariste Scott Johnson en 1983, qu'il interprète dans cet enregistrement à la guitare électrique et à la guitare basse électrique, tout en utilisant l'électronique qu'il a préparée à l'avance et qu'il diffuse durant sa prestation. Cette composition était présente sur l'album John Somebody, paru en 1986 chez Nonesuch Icon Records. Une réédition de cet album marquant, combinant des éléments de musique concrète, d'art rock et d'avant-garde, a vu le jour sur le label Tzadik en 2004. À suivre, The Unavailable Memory Of, soit la mémoire indisponible de, composition de John Cage, datant de 1944 pour piano préparé, ici adapté pour viol de gambe préparé par la gambiste Juliette Guignard.

deux Américains, sinon rien. Après The Unavailable Memory Of de John Cage, arrangé pour viol de gamme préparé par Juliette Guignard, nous venons d'écouter la 9e pièce du cycle des Métamorphoses pour piano amplifié de George Crumb, cycle composé entre 2015 et 2017. La 9e pièce intitulée The Persistency of Memory, avec indiqué entre parenthèses Salvador Dali, s'inspire du tableau surréaliste de Dali, La persistance de la mémoire, tableau peint en 1931, célèbre pour ses montres molles qui symbolisent la relativité du temps et la fluidité de la mémoire. Au début de la pièce, vous aurez pu reconnaître le mouvement lent du concerto pour clarinette et orchestre de Mozart, quasiment joué note à note. À suivre, Memory pour orgue de Pascal Dussapin, une œuvre composée en 2008, un hommage crypté et monomodal à Ray Manzarek, le claviériste du groupe The Doors. La pièce a été créée le 24 septembre 2008 à la cathédrale de Strasbourg lors du festival Musica. Nous écoutons ici la version de Bernard Faucroule pour le label Fuga Libera, réalisée en 2021 sur l'orgue Thomas de l'église Saint-Jean à Wissembourg, en Alsace.

Memory de Pascal Dussapin, enregistré en 2021 par Bernard Focroul dans le cadre de l'album Fuga Libera titré 30 ans d'œuvres d'orgue nouvelles de 1991 à 2021, album réunissant des œuvres de Bernard Focroul lui-même, de Thomas Lacote, Betsy Jolas, Toshio Ozokawa, Jonathan Harvey et l'œuvre de Pascal Dussapin qui clôt l'album et à propos de laquelle Focroul précise que le Nancéen revenait ici pour la première fois à l'orgue. Dussapin avait 53 ans en 2008, instrument qu'il jouait dans sa jeunesse et qu'il a alors coloré de ses souvenirs pop d'adolescent. D'où le crypto-hommage à Raymond Zarek. À suivre, extrait des traités d'esthétique trans traditionnels du compositeur allemand né en Inde en 1963, Sandeep Bhagwati. Nous écoutons, interprété par l'ensemble vocal et instrumental Extracte, la 10e partie intitulée On Memory, à propos de la mémoire. C'est tout notre propos.

Ancestral Memory, mémoire ancestrale du compositeur et artiste sonore américain né en 59 à San Rafael, en Californie, Steve Peters. Une pièce pour accordéon, gong et autres objets métalliques composée en 1996 pour une chorégraphie de Lane Lucas, le chorégraphe et danseur contemporain, intitulée Faith, la foi. La pièce originale a été remixée en 2003 pour la bande sonore d'un documentaire de Mary Lance sur la peintre américaine Agnes Martin. C'est cette version que nous écoutions. Pour refermer notre parcours musical autour de la mémoire, je convie Meredith Monk avec sa Memory Song, parue sur son album de 1987, Do You Be, et ici présentée dans sa nouvelle version parue en 2020 sur l'album Memory Game, le jeu de la mémoire, une relecture très plaisante, voire jubilatoire, où l'artiste chante avec son vocal ensemble et collabore avec les Bang On A Can All Stars, un hymne à la mémoire, notre trésor à tous.

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électronique. Il est allé loin en tant que clarinettiste et philosophe en nous offrant une belle introduction aux pièces de Frank Zappa, Philippe Moyenelokoz et le duo Recent Arts. Mais avant, on va écouter deux morceaux d'Akiko Semura pour piano et effet, la musique néoclassique intitulée Inside the River, entrecoupé par une pensée de Frank Zappa sur les courants. Extrait du CD Civilization Phase No. 3. C'est important de le dire car les numéros 1 et 2 n'ont jamais existé. Après Inside River numéro 2, arrive une pièce sur support, comme on appelle aujourd'hui des pièces électroniques pour bandes magnétiques. Elle s'intitule Crystal B et elle fait partie du CD Quelques intrusions dans le domaine de l'unique. Une autre pièce sur le support va suivre, elle est de Tobias Freund et elle s'intitule Inside.

C'était la pièce Inside que vous avez entendue en dernier lieu dans sa version sonore confectionnée par Tobias Freund. Le musicien ne forme que la moitié du duo Recent Arts car le côté visuel, totalement inadapté à une diffusion radiophonique d'ailleurs, est représenté par Valentina Berthelon. Par la suite, nous restons toujours inside, mais cette fois-ci, la partie musicale intérieure est venue de la plume de Pascal Dussapin.

0: Altiste Vincent Royer a joué une pièce de Pascal Dussapin, sa première pièce pour un instrument seul. Il l'a composée en 1980 en s'aventurant sur des terres musicales nouvelles.
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0: Une autre soliste prendra un relais maintenant dans une composition de Helmut Lachenmann écrite pour percussion en 1966 et intitulée « Intérieur ». C'est donc Léonie Klein qu'on va écouter dans le déferlement des sons en mouvement de Lachenmann. Une pièce dont l'interprétation a été assez libre, ne comportant pas des détails explicatifs de la part de l'auteur. Mais Léonie Klein a changé cette situation justement en discutant avec le compositeur comment interpréter sa pièce. Le résultat, le voici.

Léonie Klein, la percussionniste allemande, a joué l'intérieur de Helmut Lachenmann, une composition de l'année 1966 qu'elle a enregistrée entre 9 et 11 mai de l'année 2018 dans les studios de la Südwest Rundfunk situés à Kaiserslautern. Et par la suite, on reste en Allemagne en présence de Reinhold Friedl et on se fait tout petit pour aller voir avec lui ce qui se passe à l'intérieur du piano. Son double disque, sorti en 2010 chez le label Zeitkratzer, est ainsi intitulé et Reinhold Friedl en est en même temps l'interprète. Sa pièce « L'évasion pour déplaire », la voici.

0: C'était L'évasion pour déplaire, pièce extraite du double CD de Reinhold Frill, qui a joué l'instrument d'une manière non traditionnelle. Il en était question d'un piano préparé par lui-même, bien entendu.
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0: Nous passons ensuite à la musique de chambre, composée par Jean-Luc Hervé pour l'ensemble Sillage. L'intérieur rouge, tel est le titre de la pièce, débute par des couples d'instruments, les duos qui se désolidarisent peu à peu en proposant des lignes mélodiques brisées au départ. Elles changent d'aspect à leur tour et les instruments laissent progressivement plus de place au piano. Écoutons.

Les membres de l'ensemble Sillage ont interprété L'intérieur rouge, une pièce de Jean-Luc Hervé composée en 1993, et vous l'avez entendu dans l'interprétation de la flûtiste Sophie Day, le clarinettiste Nicolas Baldeirou, tandis que Vincent Laterne était au piano, Eric Cramb au violon et Benjamin Cara au violoncelle. Repartons maintenant en Allemagne pour écouter une autre pièce de Reinhold Friedl qui est toujours à l'intérieur de piano préparé, mais c'est une autre pièce bien plus conséquente que la précédente. Elle est intitulée « L'horizon des ballons ».

0: L'horizon des ballons de Reinhold Friedl, une pièce d'une évolution lente et d'une assez longue durée. Un horizon magique, voire hypnotique à l'écoute, avec cet intérieur de piano préparé spécialement par le compositeur, qui en était également l'interprète.
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0: Un changement radical d'univers maintenant pour celui de John Cale et ses acolytes qui gravitaient autour de Dream Syndicate Ensemble. Je vous présente une de ses œuvres plus ou moins collective et spontanée, enregistrée lors d'une performance new-yorkaise en 1965 et qui circulait en tant que bootleg depuis sur une cassette audio. Cette capture faisait l'objet des plaintes diverses et variées compte tenu de cette mise sur marché sauvage jusqu'à l'édition en bonne et due forme du label Table of the Elements. Voici la pièce attribuée à John Cale mais créée collectivement intitulée Day of Niagara, une pièce statique voire à une évolution très très lente dans laquelle on peut voir si on veut les premiers préceptes du minimalisme musical par exemple.

0: C'était le jour de Niagara, interprété par les membres de l'ensemble américain Dream Syndicate Ensemble. Parmi eux se trouvait l'altiste John Cale, à qui ce morceau est attribué, puis le violoncelliste Tony Conrad. Liz Angus Mack était aux percussions, Lamonté Young et Marianne Zazila donnaient la voix. C'est une capture réalisée lors d'une performance en 1965 en tant que bootleg, édité légalement par le label Table of the Matters en 2000.
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0: La conséquence des rêves qui suit est le titre d'une pièce de Reinhold Friedl extraite de son double disque Inside Piano et pas du tout une allusion aux disputes arrivées après la dissolution de l'ensemble de Dream Syndicate et après que ses membres se sont rendus compte qu'ils faisaient quelque chose d'exceptionnel dans les années 60. La conséquence des rêves reste fidèle au caractère plus ou moins statique des pièces pour piano préparées de Friedl, mais à l'intérieur de cette composition, on peut trouver et entendre des structures plus animées qu'auparavant. N'oublions pas que l'auteur est en même temps l'interprète au piano préparé.

C'était la conséquence des rêves de Reinhold Friedl, une pièce écrite et interprétée par le compositeur. Sa capture a eu lieu dans la salle de la Philharmonie luxembourgeoise en juillet 2010. Mais passons maintenant en Espagne et à la musique de Ramón Lascano, plus précisément au dernier mouvement de son cycle de chants inspiré par les poèmes de Luis Cernuda. Son titre évocateur est entièrement en accord avec le thématique qui nous concerne en ce moment, « El intruso ». Inutile de traduire, je crois.

0: Le chef Bas Vigas a dirigé la mezzo-soprano Elena Gragera et l'octuor de violoncelle d'Amsterdam, dont le dernier mouvement du cycle de chants de Ramon Lascano, inspiré par les poèmes de Luis Cernuda. Le morceau en question s'intitulait « El intruso ». Et en dernier lieu, je vous propose d'écouter un extrait de « Massacre des Létoques » intitulé « Pas d'aplomb, mon intérieur va de travers ». C'est juste un petit aperçu de la musique de Patrick Portela, inspirée par une épopée mythique kanak de l'île de Mahé en Nouvelle-Calédonie. Dans la musique électronique de Patrick Portela, on entend aussi des voix de Saladin Katir, de Brigitte Balian, Dominique Bro et Daniel Marinelli.
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1: Sur l'album Deep Silence, Silence Profond, édité chez Vergo, nous écoutons Wie ein Atmen im Lichte, comme respirer dans la lumière, composition pour Che, l'orgue à bouche traditionnelle japonais, signé du compositeur Toshio Ozokawa en 2002. L'homme est connu pour son approche fusionnant les traditions esthétiques japonaises avec la musique occidentale moderne. Au Che, ou Sheng, comme on le nomme en Chine, voici Mayumi Miyata.

Ecstatic Grey Limit, limite de gris extatique, pièce d'improvisation de Bruno Le Thor et du guitariste américain David Thorne, lequel certains férus de films d'horreur apprécieront, est né à Amityville dans l'état de New York. Blague à part, cette pièce que l'on trouve sur l'album Black Museum de Bruno Le Thor, suite à l'instar de toutes les pièces constituant cet album très réussi, une seule règle, improviser au métronome, sans autre contrainte, ni rythmique, ni harmonique. Black Museum est parcouru de plusieurs propositions signées Laurie Anderson, David Krakauer, Ivan Jiporin, David Thorne, Miles Ladd, Régis Boulard et David Lynx, toutes en collaboration avec le capitaine du navire Bruno Le Thor, lesquelles propositions constituent à l'arrivée une seule et grande œuvre pour ensemble instrumental. À la suite de la pièce écoutée Ecstatic Grey Limit, au sein de laquelle domine et règne la guitare électrique, j'ai immédiatement pensé à vous proposer des œuvres où la présence de l'instrument de Jimi Hendrix est prépondérante. L'une d'entre elles est tout simplement Electric Counterpoint de Steve Reich. Voici une version qui peut néanmoins éventuellement dérouter dans un premier temps.

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1: Kuniko Kato, plus connue sous son seul prénom de scène, Kuniko, est une virtuose de la percussion. On peut la suivre depuis plusieurs années sur ses albums signés sous pavillon Lean Records, ce label anglais excentrique et très attachant. Ses albums, tous monographiques, sont consacrés à Reich, à Xenakis, à Bach, à Miyoshi. Ici, nous sommes revenus sur l'album Kuniko Plays Reich, sorti en 2011, pour écouter sa transcription d'Electric Counterpoints, composée en 1987 par l'Américain, à l'origine pour une guitare électrique et bande magnétique enregistrée. Kuniko l'a transcrite pour steel pans, vibraphone et marimba, et bande magnétique. L'enregistrement date de 2009. À suivre une œuvre très attachante, grouillante d'idées, pleine de bruit et de fureur, intitulée « Cold Cadaver with 13 Scary Scars », soit « Cadavre froid avec 13 cicatrices effrayantes », composition de l'Autrichien Bernhard Gander, adepte des références notamment au heavy metal, ou comme ici à la 5e de Beethoven, entre autres. Composé en 2016 pour 21 instruments dans un rapport concertant avec d'un côté trois solistes, l'orgue Hammond, la basse électrique et la percussion, et de l'autre une formation incluant un saxophone baryton, un basson, un contrebasson, un cor, une trompette, un trombone, un tuba, deux percussionnistes, un clavier électronique MIDI, deux violons, deux altos, deux violoncelles et deux contrebasses. L'œuvre a été créée lors du festival de Donaueschingen en Forêt-Noire par Steamboat Switzerland et le Klangforum Wien. C'est l'enregistrement de la création que nous écoutons.

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1: Cold Cadaver with 13 Scary Scars, cadavre froid avec 13 cicatrices effrayantes, composition de l'Autrichien Bernhard Gander. Je faisais référence au monologue d'Hamlet contenant l'expression de bruit et de fureur pour présenter cette œuvre de l'Autrichien né en 1968, laquelle expression peut parfaitement convenir également pour An Index of Metals, vidéo opéra pour soprano, ensemble et trois projections vidéo créées en 2003, un an avant la mort prématurée de son compositeur à l'âge de 41 ans, le génial Fausto Romitelli. Je vous ai déjà proposé la version discographique de l'ensemble Ictus dirigée par Georges Eliot-Torres chez Cyprès sur La Contemporaine. En voici une nouvelle dans une gravure live, l'enregistrement en concert étant l'ADN même du label Bee Records, proposé par l'ensemble Miroirs étendus, dirigé par Fiona Mombé. La soprano est Linda Ola. Cet enregistrement public a été réalisé le 8 février 2022 à La Soufflerie, à Rézé, en Loire-Atlantique. Lors d'une représentation antérieure de 3 ans par les mêmes interprètes au Théâtre des Arts de Rouen, voici ce qui était énoncé. Index of Metals, œuvre testamentaire, échappe à toute catégorisation, tirant aussi bien ses inspirations dans la tradition lyrique savante, dans les expérimentations des mouvements brutistes et spectraux, dans le rock psychédélique ou dans la musique techno, cette œuvre transcende les genres. Des rêves parties qui connaissent un essor dans les années 90 à l'art total inauguré au 19e siècle par Wagner, Fausto Romitelli cherche à offrir une expérience complexe de transe à la limite de la saturation sensorielle.

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1: An Index of Metals, œuvre d'art totale, signée Fausto Romitelli en 2003, ici dans une représentation publique enregistrée le 8 février 2022 en la commune de Rézé. On doit l'interprétation à la soprano Linda Ola et à l'ensemble Miroirs étendus dirigé par Fiona Mombay, un disque B-Records. Nous n'oublions pas notre fil rouge, la guitare électrique que nous avons jusqu'ici croisée chez Bruno Le Thor et David Thorn, chez Bernard Gander et bien sûr à l'instant même chez Fausto Romitelli dans son Index of Metals, laquelle joue un rôle important dans la texture sonore de l'œuvre, contribuant à son atmosphère psychédélique. En 2014, le compositeur, guitariste et interprète de musique électronique brésilien né en 1976, Aurelio Edler Coppes, avait créé le projet INSI plus 50 en hommage au 50e anniversaire du monument de la musique du XXe siècle que représente l'œuvre de Terry Riley, composée en 1964, INSI. À cette occasion, Aurelio Edler Coppes avait également écrit une nouvelle œuvre intitulée « Une résonance » pour guitare électrique et dispositif électronique en temps réel, dans laquelle il explore et développe les résonances des modules de INSI avec un processus similaire de délai, de réinjection du son dans l'espace et de spatialisation. Une œuvre statique et contemplative dans laquelle la pulsation frénétique de INSI fait place à une masse sonore suspendue dans le temps.

In Résonance pour guitare électrique et dispositif électronique en temps réel, interprété par son compositeur Aurelio Edler Coppes, une œuvre en résonance avec In Si de Terry Riley, mais dans laquelle la frénésie fait place à la contemplation. Frénésie, disons-nous, de bruit et de fureur, dit Hamlet dans son monologue. Voici Black Angels, 13 Images from the Dark Land, Ange noir, 13 images de la Terre obscure, œuvre pour quatuor à cordes électriques composée par George Crumb en 1970 durant la guerre du Vietnam, nimbée de symbolismes musicaux et de citations musicales telles le quatuor de Schubert, La jeune fille et la mort. Chef-d'œuvre ici donné dans un arrangement de Juan Pablo Izquierdo pour quatuor à cordes et orchestre à cordes, avec la permission express du compositeur. Les interprètes sont le Quarteto Latino-Americano et les cordes du Carnegie Mellon Philharmonic, dirigé par Juan Pablo Izquierdo lui-même, un enregistrement réalisé en 2003.

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1: Black Angels de George Crumb dans une version pour quatuor à cordes et orchestre à cordes réalisée par le chef d'orchestre Juan Pablo Izquierdo. Après tout ce bruit et cette fureur, ces anges noirs, ces anges déchus, place à une œuvre solaire, ou plutôt marine, dans tous les cas contemplative et planante. Il s'agit de Become Ocean, soit devenir océan, composition orchestrale de l'américain John Lather Adams, une commande de l'Orchestre symphonique de Seattle qu'il a créée en juin 2013. Cette partition, qui a reçu le prix Pulitzer de musique en 2014, évoquant la majesté et la puissance des paysages marins de l'Alaska dont elle s'inspire, est in fine un commentaire sur le changement climatique et la montée des eaux. Voici l'interprétation de l'Orchestre symphonique de Seattle, dirigé à l'époque de la création par le français Ludovic Morlot, alors directeur musical de la Phalange américaine.

Become Ocean, devenir océan, de l'américain John Luther Adams, l'orchestre symphonique de Seattle, commanditaire de l'œuvre sous la direction de Ludovic Morlot en 2014.

C'est une belle destinée de la musique que d'inspirer les autres artistes et servir à son tour à une vision qui va au-delà de son emploi initial. Mais par la suite, nous restons en Europe et en présence d'un musicien sino-américain, Ming Tsao, qui vit et travaille à Berlin. C'est un compositeur étroitement lié à la tradition contemporaine européenne et sa pièce est inspirée par le texte extra-musical, celui de l'architecte Daniel Libeskind. Le procédé créatrice de Tsao est assez complexe, mais la déconstruction et l'assemblage suivant des matériaux concernent plusieurs paramètres musicaux à la fois. Il est donc fortement recommandé d'écouter cette pièce très attentivement car elle réserve à l'auditeur des surprises formelles et sonores, le faisant croire, par exemple, d'entendre des instruments qui n'y figurent point. Une étrangeté et l'aliénation présente dans cette pièce est presque la seule cohérence traçable de cette musique écrite pour le hautbois, cor, trompette, violon, alto et violoncelle entre 2004 et 2005.

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1: Nous ne restons pas en Allemagne, mais la suite se déroule juste à côté, en Suisse, où nous sommes en compagnie de l'oboïste, compositeur et chef d'orchestre Heinz Holliger. Dans son cycle Air, lecture, il se tourne vers les poèmes de Philippe Jacotet, un auteur suisse résident en France, édité dans la bibliothèque de la Pléiade, dont il choisit sept poèmes pour s'en inspirer. Et il le fait d'une façon propre à lui. En effet, dans sa partition, il les place sous la portée comme si c'était un texte à chanter, et du coup, il peut nous faire croire que le terme de la lecture prend ici un sens littéral. Mais c'est mal connaître Holliger, car l'affaire est beaucoup plus complexe. Inutile de dévoiler chaque type de lecture vers lequel il se tourne et divulguer en quelque sorte l'inspiration poétique du compositeur. Mais je vous assure que la lecture diffère à chaque des sept mouvements de ce cycle, écrit pour hautbois et le cor anglais, qu'on trouve ici dans toutes les combinaisons de duos.

0: Lire et jouer un morceau en même temps, lire un poème et imaginer son contenu, se laisser influencer par l'atmosphère d'un poème en le lisant avant même de jouer le mouvement correspondant. Tout cela fait partie du cycle R, lecture pour hautbois et le cor anglais de Heinz Holliger, inspiré par les poèmes de Philippe Jacotet. Le compositeur a joué le hautbois et le cor anglais en duo avec Marie-Lise Schupp-Bach sur ce disque d'ECM sorti en 2019 et intitulé Zwiegespräch, qui se transforme en dialogue immédiatement après le passage du Rhin ou de la Belgique et du Luxembourg, évidemment avec ce qui reste de la ligne Maginot. Rien à voir avec cette belle musique, évidemment.
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0: Une lecture complètement différente nous attend désormais avec la musique de Keiko Harada et sa composition Book One pour l'accordéon seul. On a tout de même l'impression que c'est plutôt pour un accordéoniste seul. Et cela non seulement parce qu'il s'agit d'une commande de Stefan Hussong, éminent professeur à l'université de Würzburg, de cet instrument étranger beau, et le professeur en même temps invité à l'Académie Sibelius de Helsinki et bien ailleurs aussi, ce qui fait de cette pièce une musique cousue main pour lui. Mais c'est ainsi aussi pour une autre raison qui consiste dans le questionnement de la compositrice japonaise sur l'écriture pour l'accordéon et son exploration des nouvelles possibilités musicales à découvrir, en compagnie de Hussong bien sûr. Il en résulte un cycle de 4 pièces dont la première et la dernière ont d'abord été qualifiées injouables par l'interprète. Bon, visiblement cela a évolué un peu. Écoutons donc dans quel sens.

Après les quatre pièces pour accordéon interprétées par le virtuose allemand Stefan Hussong, vous avez entendu la composition Broken Book Skits pour flûte, violon, alto et violoncelle écrite en 1999 par Robert H.P. Platz, qui participait ainsi au projet de l'ensemble Recherche. Cet ensemble de la musique contemporaine de Fribourg a lancé un projet intitulé In Nomine, auquel beaucoup de musiciens avaient réagi et participé. Il y en avait même un peu trop, car le recueil avec toutes ces compositions brèves est devenu vraiment volumineux. Le cadeau de Harry Vogt a donc été un peu pesant. Il était d'ailleurs offert à cet homme de la station de radio WDR qui travaillait dans le domaine de la musique contemporaine. Mais une partie a donné naissance à un double disque enregistré entre 2000 et 2003. Maintenant, nous passons à la lecture un peu plus légère, à ce qu'on nous dit au moins dans ce titre de John Adams, qui est le John's Book of Alleged Dances, autrement dit le livre de Jean des danses allégées. Et il y en a six en tout, interprétés par le double quatuor à cordes, formé par les ensembles de la Pietà, un ensemble à cordes canadien à la géométrie variable, avec Louis Bessette au clavier. Ce cycle d'études au mécanisme horloger, ou presque, se veut une œuvre essentiellement ludique. Amusons-nous donc un tout petit peu.

0: Voilà, c'était la dernière décidence écrite en 1994 par John Adams, interprétée ici par les membres de la Pietà et Louise Bessette au clavier. La Pietà est un ensemble à cordes féminin qui nous vient de Canada et qui a été fondé en 1997 par la violoniste Angèle Dubois.
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0: Une lecture de l'année 1944 maintenant. Cette année correspond à une période de la vie assez compliquée pour John Cage, et cela a plusieurs aspects. La pièce pour les deux pianos préparés a été écrite pour deux jeunes musiciens tout juste sortis de Juilliard School of Music, Arthur Gould et Robert Fitzdale. La structure rythmique de cette pièce est basée sur celle des morceaux pour percussion que Cage avait écrits auparavant, et il n'y a donc pas vraiment une pensée harmonique telle qu'on peut entendre dans une pièce classique, par exemple. Les cordes utilisées sont toutes modifiées par l'insertion d'objets, ce qui donne à la pièce un timbre vraiment spécifique. Devenu courant aujourd'hui, le piano préparé était le fruit d'un travail compositionnel minutieux de son auteur. Il est présenté ici par le duo de pianistes Pestova et Meyer.

C'était la première partie de la pièce A Book of Music de John Cage pour deux pianos préparés. Une pièce écrite en 1944, interprétée ici par Xenia Pestova et Pascal Meyer, formant ainsi un duo instrumental. Et nous continuons par une deuxième lecture maintenant, Segunda Lectura de Luis de Pablo, un morceau qui représente un autre regard musical du compositeur sur une de ses plus belles pièces. Ce n'est pas un acte tout à fait innocent de sa part, car il voulait, par cette réécriture de 1993 de sa propre pièce orchestrale, achevée en 1987 et commandée par la Fondation Suntory, permettre aux petits ensembles de l'interpréter également. Il a donc élargi les possibilités d'interprétation de cette musique à des ensembles de 10 musiciens jouant 14 instruments. Le jeu de soliste et d'ensemble prend ici une toute autre dimension et de ce fait, la pièce devient encore plus indépendante que celle qui lui a servi de départ.

0: Le chef Renato Rivolta était à la tête de l'ensemble Nuove Sincronie qui a interprété la seconde lecture, une pièce de Luis de Pablo écrite en 1993.
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Vous avez entendu un bref extrait de la suite de Georges Antheil pour piano à quatre mains, A Picture in My Geography Book, l'image de mon livre de géographie, qui a été joué par Guy Livingstone et Philippe Keller en tant que le premier enregistrement mondial. Le disque était sorti chez Vergon en 2013. Par contre, les morceaux de Gérard Pesson, Butterfly's Notebook, étaient initialement écrits pour piano seul, l'instrument qui occupe une place décisive dans sa création artistique. Mais ces pièces brèves ont été recueillies en marge d'une composition plus grande pour soliste et chœur, commandée par Radio France et créée en 1996. Ils ont fini par former un cycle composé de thèmes non développés ou des éléments non retenus dans cette dernière. Ils sont présentés ici par le pianiste Alfonso Alberti.

Cela a pris 3 ans à peu près pour assembler et trier les extraits de musique que Gérard Pesson a notés, mais pas utilisés lors de la composition de la pièce Butterfly, le nom destiné pour le festival de présence en 1996. C'est donc en 1998 que Butterfly's Notebook a vu le jour. Et ensuite, j'ai choisi de vous présenter quelques extraits d'un spectacle musical de Heiner Goebbels lié à la lecture et à l'écriture. C'est donc une pièce sans acteur dont le protagoniste est l'ensemble moderne lui-même. Ensemble musical bien connu avec lequel Goebbels travaillait depuis fort longtemps. De ces pièces qu'il a composées pour le théâtre, le noir sur blanc reste la musique la plus littéraire, même si elle est la moins fournie par le texte en effet. Je vous propose d'écouter maintenant ces quelques extraits musicaux enregistrés en octobre 1996 à Francfort.

Cependant, nous poussions nos rires. Et nous étions gais à notre façon. Une façon hystérique. Et nous chantions les chansons d'Anacréon. Qui ne sont que folie. Et nous buvions largement. Quoique la pourpre du vin nous rappela la pourpre du sang. Il y avait dans la chambre un huitième personnage, le jeune Zoilus. Mort, étendu tout de son long et enseveli, il était le génie et le démon de la scène. Hélas, il n'avait point sa part de notre divertissement. Sauf que sa figure, convulsée par le mal, et ses yeux dans lesquels la mort n'avait éteint qu'à moitié le feu de la peste, semblaient prendre à notre joie autant d'intérêt que les morts sont capables d'en prendre à la joie de ceux qui doivent mourir.

0: C'était l'ensemble moderne, 16 ans après sa création et dans un de ses enregistrements clés, je crois, de son illustre carrière, avec ses quelques extraits ou quelques mouvements musicaux d'une pièce de théâtre composée par Heiner Goebbels en 1996, intitulée « Schwarz auf Weiß »,« Noir sur blanc », une pièce qualifiée comme la plus importante de cette même année 1996 par la critique allemande.
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0: Je vous propose de rester encore au XXe siècle en compagnie d'un compositeur américain, Lucas Foss, né Fuchs, en Allemagne dans les années 20. Il a étudié le piano et composition à Paris, puis à la fin des années 30, où la situation en Europe était devenue instable et dangereuse, il était parti aux États-Unis, le pays où il a continué ses études musicales à Philadelphie. Assistant de Koussevitzky ou pianiste de l'orchestre, il s'est installé aux États-Unis et a poursuivi sa carrière pédagogique, mais aussi celle du compositeur et du chef d'orchestre. De sa production, j'ai choisi une œuvre d'une période intermédiaire pour lui et avant-gardiste des années 60 du XXe siècle. Plus précisément, sa pièce intitulée « Paradigme », un morceau de 6 mouvements pour percussion, voix, ensemble instrumental, magnétophone et dispositif électronique, avec une possibilité d'interchanger la guitare électrique contre un sitar électrique également.

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Les trois lectures du paradigme de Lucas Foss, achevées et enregistrées en 1969 et sorties chez Deutsche Grammophon une année plus tard, clôt ou presque ce programme musical et contemporain, bien entendu. Mais à la toute fin, on va écouter l'œuvre électronique d'André Boukourechiev, intitulée Le texte 1, confectionné au studio di Phonologia de Rai en Italie en 1958 et créé cette même année à l'exposition universelle à Bruxelles.

0: New York Metropolis de Richard Castellanets, poète du texte sonore, polyartiste et critique culturel new-yorkais, qui pour sa pièce avoue s'être inspiré du photomontage du néerlandais Paul Citroen, Metropolis, œuvre de 1923, qui représente un enchevêtrement d'immeubles, de gares, de métro. Juste avant, New York, 6h du matin, de Bruno Le Thor. Une introduction à une balade dans la Grosse Pomme qui prendra pour une bonne part des allures d'hommage aux victimes du 11 septembre 2001 au travers de diverses œuvres qui naquirent de ce trauma national et international. Voici pour commencer sans doute la plus connue de ces partitions, celle de Steve Reich, WTC 9-11, Pourquoi tu raccordes des bandes numériques dans l'interprétation des dédicataires et créateurs de l'œuvre, le Quatuor Chronos.
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1: Le Quatuor Chronos, WTC 9-11 de Steve Reich, WTC comme World Trade Center, mais aussi comme World to Come, monde à venir. À partir de là, on peut considérer cette œuvre hommage aux 2977 victimes du 11 septembre 2001 comme une œuvre à teneur prophétique et métaphorique. Composée 10 ans après les attentats, en 2011, on peut à sa guise en déduire aujourd'hui en quoi elle a pu être prophétique ou non. Si Steve Reich a échantillonné le premier dialogue qui eut lieu entre les aiguilleurs du ciel et les pompiers de New York le jour fatidique, ainsi que notamment le témoignage d'une habitante du quartier, Michael Gordon, dans son œuvre The Sad Park, le parc triste, en 2006, avait fait de même en utilisant cette fois la voix des enfants. L'œuvre est structurée en 4 mouvements. Elle intègre effectivement des voix d'enfants évoquant leur perception des événements tragiques du 11 septembre. Ces voix, souvent répétées et modifiées, se fondent dans la texture musicale, créant un contraste saisissant entre innocence et horreur. L'œuvre est interprétée ici par le Quatuor Chronos, qui en fut le commanditaire.
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The Sad Park de l'Américain Michael Gordon pour Quatuor à cordes, voix d'enfant en playback et électronique dans l'interprétation du Quatuor Chronos qui créa l'œuvre le 11 septembre 2006 pour marquer un hommage 5 ans après les attentats. Les enregistrements utilisés dans cette pièce sont ceux d'enfants âgés de 3 et 4 ans. Ils ont été réalisés par Loyane Beausoleil, enseignante dans une école maternelle du sud de Manhattan, entre septembre 2001 et janvier 2002, et dont Lev Gordon, le fils même du compositeur, était un des élèves à cette époque-là. Dans une petite heure, nous aborderons d'autres œuvres qui furent inspirées à leurs auteurs par ce trauma qui s'est ancré, voire cristallisé dans l'inconscient collectif occidental, marquant une ligne de rupture brutale entre 20e et 21e siècle. À suivre, Urban Legend de Michael Tilson Thomas. En 2001, le contrebassoniste de l'Orchestre symphonique de San Francisco demanda à MTT une œuvre mettant en avant son instrument. La composition, créée en 2002, s'est transformée 22 ans plus tard pour le saxophone baryton de Pat Posey, qui a convaincu le compositeur de cette adaptation. L'œuvre s'inspire du poème symphonique de Sibelius, Le cygne de Tuonela, où un cor anglais évoque une légende finlandaise. Ici, l'idée est transposée à Manhattan, où les animaux urbains deviennent des créatures mythiques dans un paysage sonore nocturne.

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1: Urban Legend, composition de Michael Tilson Thomas dans sa version pour saxophone baryton et orchestre de 2024, adaptation de l'original pour contrebasson et orchestre de 2002. Pat Posey était au saxophone baryton et Edwin Atwater dirigeait les cordes de l'Orchestre symphonique de San Francisco, auxquelles se sont joints percussions, piano et guitare basse électrique. Combinaison instrumentale créant un paysage sonore unique, oscillante entre agitation urbaine et moments introspectifs. Il n'est pas interdit d'entendre dans Urban Legend une inspiration liée au film noir américain. Et si la ville n'est pas directement mentionnée, New York City est tout indiqué. C'est en 1982 que le New-Yorkais Charles Vuorinen a composé ses New York Notes,

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1: New York Notes de Charles Vuorinen, que vous pouvez également écouter sur un disque Tzadik, sous le titre d'une des œuvres de Vuorinen, Lepton, une monographie à redécouvrir.

New York, midi, de Bruno Le Thor et Stéphane Rodesco, extrait du disque Mégalopole. Falling Man est une œuvre du compositeur américain Kenneth Fuchs, inspirée du roman éponyme de Don DeLillo. Elle explore les bouleversements émotionnels et existentiels provoqués par les attentats du 11 septembre 2001. L'œuvre se distingue par sa capacité à traduire en musique les thèmes profonds abordés dans le roman, tels que la fragmentation de la vie quotidienne des survivants, leur difficulté à reprendre une routine normale et leur sentiment de vivre dans un monde brisé. On peut saluer la sensibilité et la profondeur de cette partition grâce à l'interprétation marquante du baryton britannique Roderick Williams, accompagné par l'Orchestre symphonique de Londres sous la direction de la chef américaine Joan Faletta.

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1: Falling Man, l'homme qui tombe, de Canes Fuchs, dans l'interprétation du baryton Roderick Williams et de l'Orchestre Symphonique de Londres, dirigé par Joan Faletta, un disque Naxos. Si le titre Falling Man fut inspiré à Fuchs par le roman éponyme de Don DeLillo, l'écrivain lui-même avait tiré le sien d'une célèbre photo prise le 11 septembre 2001 par Richard Drew de l'agence Associated Press. Une image emblématique et controversée, celle montrant un homme tombant des tours jumelles, préférant se jeter dans le vide plutôt que de périr par les flammes. Le titre évoque cette chute, mais également la chute au sens large, celle de l'innocence, celle des certitudes sur un monde tel qu'on le connaissait ou tel qu'on croyait le connaître avant cette journée noire. Voici la quatrième et dernière œuvre dans notre programme, composée en hommage direct aux victimes du 11 septembre 2001. Il s'agit de « On the Transmigration of Souls », sur la transmigration des âmes, de John Adams, qui lui fut commandé très rapidement après les attentats. Il commença à composer en janvier 2002 et l'œuvre fut créée le 19 septembre de la même année. C'est la gravure même de ce concert qui fut publié chez Nonesuch. Ce chef-d'œuvre est écrit pour orchestre, chœur, chœur d'enfant et son fixé. Lorine Mazel dirige le New York Philharmonic.